Ô Dieu, qui est mon Dieu, je te cherche. Mon âme a soif de toi, mon corps soupire après toi, dans une terre aride, desséchée sans eau. Ainsi je te contemple dans le sanctuaire, voir ta puissance et ta gloire. Car ta bonté vaut mieux que la vie. Mes lèvres célèbrent tes louanges. Je te bénirai donc toute ma vie. Je lèverai mes mains en ton nom. Mon âme sera rassasiée comme de mes grâces et sécurité. Et avec des cris de joie sur mes lèvres, ma bouche de célébrer. Lorsque je pense à toi sur ma couche, je médite sur toi pendant les veilles de la nuit. Car tu es mon secours. Je suis dans l'allégresse à l'ombre de Dieu. Mon âme est attachée à toi. Ta droite me soutient. Mais ceux qui cherchent à m'ôter la vie, ils vont dans les profondeurs de la terre. Ils seront livrés aux glaives. Ils seront la proie de chacun. Et le roi se réjouira en Dieu. Quiconque jure à lui s'en glorifiera, car la bouche des menteurs sera fermée. Parole du Seigneur tirée dans les sceaux.

0: Amis des hommes, des fois des soeurs bien-aimés, c'est pour nous un plaisir de vous savoir déjà brancher l'émission sur la zèle de la foi pour écouter Dieu vous parler, pour écouter Dieu vous édifier, guérir, vous délivrer. Un plaisir de le savoir. Et merci d'être avec nous dès maintenant jusqu'à minuit et 2h du matin. Merci. Donc, l'émission, effectivement, est entrée chez vous. Depuis, il y a de cela 5 minutes et quelques secondes. Oui, nous sommes bel et bien en onde. Et vous écoutez présentement votre émission préférée sur les ailes de la foi. L'émission qui est animée par la femme en onde, frère Aniel et moi-même, votre serviteur, pasteur. Le plaisir de vous avoir avec. Comme vous le savez, nous ne pouvons rien faire sans Dieu, sans la prière. Alors nous allons lui offrir, nous confier, si vous voulez, toute l'émission de ce matin, comme j'aime à le dire, afin qu'il fasse de cette émission source de paix, de joie, de bonheur et de toutes sortes de bénédictions. Mais pour le faire, c'est par la prière. Et la personne la mieux placée pour nous amener devant le bain de Dieu n'est nul autre que la femme en onde à qui je dis bienvenue sur le plateau et bon ministère d'intercession. Femme en onde.
1: Amen. Merci, pasteur. Couvons-nous pour la prière. Père tendre et secourable, nous voici une fois encore dans ta présence bénie. Cette présence qui rassure, cette présence qui nous fait du bien. Père, nous te disons merci pour le salut en Jésus-Christ. Merci pour tes innombrables bienfaits. Merci pour ton amour, ta miséricorde envers nous. Ce matin, ô Père, nous te disons toute l'émission sur les ailes de la foi. Nous te demandons de prendre le parfait contrôle, ô Père. Seigneur, bénis-nous. Seigneur, sauve-nous. Seigneur, garde-nous en toi. Bénis les chants de louange, d'adoration. Bénis ta parole ce matin, ô notre Dieu. Que tout ce qui aura à se faire et à se dire, Seigneur, soit fait pour la gloire de ton nom. Merci parce que tu es un Dieu élevé. Merci parce que tu es un Dieu excellent. Seigneur, nous te dédions la terre du Canada, la terre où nous nous trouvons. Que tu puisses bénir notre gouvernement, tous ceux qui et celles qui sont élevés en dignité au notre Dieu. Nous te demandons d'accorder sagesse, bon sens, discernement au Saint-Esprit de Dieu. Bénis ce matin notre terre natale, Haïti, ô notre Dieu. Nous savons, Seigneur, certainement, tu as un mot pour relever, pour guérir et pour restaurer la nation. Et tu es le Dieu en contrôle, ô notre Dieu. Et nous savons que tu ne donneras pas ton honneur aux idoles. Tu ne donneras pas ta gloire à un autre. Mais Seigneur, tu fais toutes choses bonnes en ton temps. Toi, le dominateur des peuples. Seigneur, bénis-nous par le truchement de ta parole. Bénis pasteur civil et le frère Aniel, ainsi que moi-même, ô notre Dieu, que nous soyons, Seigneur, dans ta parfaite volonté ce matin. Seigneur, nous courbons les chines devant ta puissance et devant ta majesté. Que tu nous bénisses, ô notre Dieu, car c'est ta bénédiction qui nous enrichit et qui nous fait vivre. Merci pour le souffle de la vie. Merci pour toutes les grâces excellentes dont nous jouissons de ta part. Et ce matin, c'est dans le nom précieux de notre Seigneur et Sauveur Jésus-Christ que nous adressons ces paroles. Amen et Amen.
0: Merci, Famanonde, pour la prière. Un plaisir, merci, merci que le Seigneur non seulement te bénisse, qu'il bénisse ton ministère, mais aussi qu'il bénisse cette prière afin que les auditeurs puissent être bénis. Un plaisir encore, amis des ondes, Derry Chef. Je vous salue dans le précieux nom de Jésus-Christ. Je vous dis bienvenue sur le plateau d'émission sur les ailes de la foi. Comme je l'avais fait la semaine dernière, en entrée de jeu, nous vous avons fait écouter des sonores, des enregistrements, des audios de Pasteur Piggy. Vous en avez écouté 4. Aujourd'hui encore, vous allez devoir écouter 4 parce que c'est lui qui va être notre prédicateur pour notre réveil qui s'en vient du 14 au 16 août. Donc, nous aurons cette année deux excellents prédicateurs pour notre réveil. Le premier, c'est le pasteur Peggy venant directement de Spring Valley. Il prêche le vendredi 14 et termine pour nous le dimanche 16. Mais au milieu, c'est-à-dire entre vendredi et dimanche, il y a un samedi. Oui, c'est pas lui qui va prêcher, mais un autre pasteur. Encore un pasteur chevronné, n'est-ce pas, de la communauté évangélique haïtienne à Montréal. Donc, il s'appelle pasteur Franzner Alési. Oui, il a déjà prêché pour nous. Il nous a amplement bénis. Et cette année encore, c'est lui qui a cette responsabilité de prêcher pour nous la deuxième soirée du réveil, soit le samedi 15 août, à compter de 7 heures. Alors, je vous invite, n'est-ce pas, à y prendre part, à venir rehausser l'éclat de cette manifestation spirituelle, l'éclat de cette ambiance spirituelle au 1349 rue Saint-Zotti, coin de la Naudière. Nous vous attendons. La femme en onde, frère Daniel, oui, moi-même, votre serviteur. Nous vous attendons chaque soir de 7h, 8h, 9h30, vendredi et samedi, et dimanche de 6h à 9h. Et comme j'aime à le dire, vous savez, pendant ce week-end, le week-end du 14, le ciel est occupé avec par la foi. Je vous le dis. À compter de 6h30, si vous voulez prier Dieu, si vous voulez appeler Dieu, venez nous voir au 1349 parce qu'il sera avec nous. Sinon, vous devez mettre ça plus tard, peut-être vers les 10h. Après 10h, vous pouvez, n'est-ce pas, appeler Dieu. Mais entre 6h30 et 9h30, le ciel est avec nous. La Trinité est avec nous. Donc, c'est une bonne affaire. Si vous voulez faire connaissance, n'est-ce pas, de ce Dieu-là, venez nous voir. Hein? Venez nous voir vendredi soir, samedi soir et dimanche soir. Je voudrais saluer, n'est-ce pas, le frère Aniel qui est à côté de moi, en face de moi déjà. Frère Aniel, comment est-ce? Ça nous fait.
2: C'est bien?
0: Ah oui.
2: Que mon cher, pas loin pas les larmes de Simon, tu étais comme ça, l'autre est rentré avec. Ça, tu étais qu'on est occupé. Me déchirer moi-même.
0: Ou déchirer.
2: Oh, Seigneur.
0: Ou, faut avec nous, mon cher. Ou après tout, ou faut avec nous.
2: Oh.
0: Yes.
2: Ma plan même, moi.
0: D'accord, ok, c'est ouais. Bien. Comment est-ce?
2: Mon cher, je t'ai réfléchi. Parce que quand on t'a posé une question, ça, tu me dis, moi. T'as aimé quoi vraiment? L'aime dit que tout va bien, moi bien, grâce à Dieu. Parce que moi, réalisé dans mon moment, je parlais là, je n'ai pas eu aucun souci de missile qui a tombé sous tête moi. Okay. Ni bon côté, ni bon lac à moi. Gen moun nan mouman sa
0: alè ak. Ou vive avèk tout kietude.
2: Avèk tout kietude.
0: Yep.
2: Pwi, bon, ki rezon ki ta gen pou m di ke sa va pa bi.
0: Yeah, c'est vrai. Donc, okay. C'est comme la tsunami, hein?
2: Oui.
0: Tout va bien. En dépit de la mort de son fils,
2: oui.
0: Tout va bien. Parce que le Seigneur ne manque jamais un rendez-vous.
2: Et moi, je voulais qu'elle vraiment avec toute peine.
0: Oui. Ça, c'est tout bon.
2: Mm-hmm.
0: Bon Dieu, pas jamais manqué un rendez-vous pour petit.
2: Exact.
0: Oui, merci, frère Aniel.
2: Mm-hmm.
0: Donc, je voudrais, c'est le premier tour de table, parce que nous en faisons toujours deux, n'est-ce pas? Un au début
2: et à
0: un
2: fin.
0: À la fin. Alors, Favonard, je sais que tu m'as laissé tomber, tu sais que le chat, n'est-ce pas, a pris ma gorge, là. Et puis, malheureusement, tu n'es pas venu m'aider. Comment vas-tu? Hein?
1: Ça va bien, grâce à Dieu.
0: Mm-hmm.
1: Toute la fin de semaine, on était avec notre révérende docteur Dalia Villidor.
0: Oui.
1: Donc, c'était un temps magnifique, c'était un temps béni.
0: OK.
1: Et nous disons merci au Seigneur.
0: Mm-hmm.
1: Et pour les retrouvailles.
0: OK.
1: Et parce qu'il y a des gens que je n'avais pas vus longtemps, j'ai pu les voir. Je dis au Seigneur merci pour cela. Donc, ça a fait chaud au cœur.
0: Donc, tu étais dans ta bulle, hein, n'est-ce pas?
1: oui.
2: C'était où, ça?
0: Donc, c'était à Pointe-aux-Trembles.
1: C'était
0: à l'église de Pasteur Leblanc.
2: Ah, OK.
1: Yeah, oui, on était à l'église de Pasteur Rémi Leblanc.
0: Oui.
1: C'était vraiment un temps.
0: C'était pour son jubilé.
2: Okay.
0: 50e anniversaire de ministère.
1: Okay.
0: Yeah, c'est
1: oui.
0: Ça.
2: Quand même.
0: Yeah.
1: Oui, c'était vraiment un bon temps. Et puis les témoignages aussi, c'était excellent. Donc on voit que Dieu est à l'œuvre.
0: Mm-hmm.
1: Dieu est toujours à l'œuvre.
0: Toujours à l'œuvre.
1: Okay. Et oui, et puis. Dieu ne laisse jamais tomber ses enfants, puis le Seigneur se sert puissamment des gens qui se laissent vraiment être un instrument entre les mains du Seigneur. Donc, ça fait chaud au cœur.
0: Ben, merci. Et puis, donc, étant donné que tu vas être là avec nous, si jamais je tombe au coup de route, là, tu vas me relever, n'est-ce pas?
1: Pas de
0: soucis. D'accord, merci, c'est un plaisir. Hein? Amis, encore bienvenue. Écoutons la deuxième sélection. Je pourrais dire la première sélection. Remplime.
1: Pasteur, oui. Je veux saluer frère Aniel.
2: Oui,
0: merci.
1: Qui nous a manqué la dernière fois.
2: Dis pas ça.
0: Ouais. Ouais. Il nous a manqué, mais aujourd'hui, c'est toi qui nous a manqué.
2: Ah.
0: C'est un plaisir. D'accord.
2: Que Dieu bénisse ton ministère.
1: Merci.
0: Amen. Remplis-moi, pasteur Widmak.
3: Aïe. Quittez cet esprit traversé au moment ça. C'est lui qui a changé. Le grand consolateur des affligés, lui lave.

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Hein?

c'est notre fête de moisson. Moi, Dieu veut moissonner chez nous. Parce que lui, il a semé. Il a semé la joie. Il a semé la guérison. Il a semé le pardon. Il a semé la paix. Il a semé la rédemption chez nous. En retour, il va avoir quelque chose. Il va avoir une récolte. Une moisson. Waouh!

des fois la sœur Irma Delva nous écoute, des fois, pas tout le temps. Si elle nous écoute, j'aimerais bien qu'elle m'appelle pour me confirmer la date de l'anniversaire de son fils. Je pense que c'est lundi ou mardi, mais je ne sais pas très bien. Il y a une petite confusion, donc il y a un flou pour moi. Qu'elle m'appelle pour la confirmation. C'est avec cette chanson que nous voulons saluer nos auditeurs, nos auditrices, nos mères et pères de l'émission sur les ailes de la foi, Irma Delva. Et à Laval, nous allons prier pour son fils Souriel. Il a donné tout un barbecue, j'y étais, et à l'occasion de son anniversaire de naissance. Mais la fête, je pense que c'est pour... C'était pour hier ou aujourd'hui, je ne sais pas très bien, mais qu'elle m'appelle. Nous saluons Souriel et aussi Irma Delva et les autres enfants tels que Réginald et Danley. Nous saluons la sœur Savina, Jean-Claude de Laval et les autres personnes de la maison. Nous saluons la sœur Michel et frère Sanon à Laval. Nous saluons la sœur Marie-Linda François, la voix que vous avez écoutée, n'est-ce pas, en notre jeu de l'émission sur les ailes de la foi. Je salue le couple Jean-François, Grégory et Natacha, ainsi que les enfants. Je salue le frère Sabala Pétiot. Je salue la sœur Anne-Marie Meillan. Je salue le couple Lucien Odigé Paulette. Le frère Séverin André, je te salue. Carole Métellus, je te salue. Et tous les membres de ta famille. Je salue la sœur Karine Fils Joseph et les membres de sa famille. Mon Dieu. J'ai fait une erreur parce que ça se peut que c'était son anniversaire le 28 juillet. Oui, le 28 juillet, c'était l'anniversaire de la sœur Karine Fils Joseph. Bon, on va prier. René Leroy, nous te saluons. Benita Pierre, Yva Malvoisin. L'anniversaire, c'est pour le 21 août. Ça, on va pas l'oublier, quoi. Hein? C'est Yva Malvoisin. Frère Thomas Saint-Jean. Frère Thomas, forêt le moins pour dire qu'il y a une journée à bien, oui. Relève bon bas un petit minute pour parler avec mon yo. Mon qui besoin d'Albert. Mais Frère Aniel là, Frère Aniel pas jamais dans la plage du tout. Faut parler. Ah, mais voilà. Et Thomas, faut relève parce que Frère Aniel pas arrêter là. Manger, bon Dieu. Et puis il pas calme pour une petite récréation tout. Pasteur Honoré et sa femme, nous vous saluons. Pasteur Bervens et sa femme, nous vous saluons. Pasteur Abdias et sa femme, ainsi que la famille d'église. Nous vous saluons. Sœur Rosie et son époux, nous vous saluons. Frère, le couple Rosie le Célestin et sa femme, frère Maurice Célestin, frère Smith et Lisma, frère Sénessom. Frère Sénessom, bravo! Ah, pour la nouvelle famille, quoi. Hein, j'étais vu là, mais je pouvais pas rester. Hein. Bravo, bravo. Tu étais beau, la mariée était belle, mon Dieu. Vous étiez comme des anges. Hein. Félicitations. Sœur Philomena Moïse, comment vas-tu? Patrick Moïse, Vladimir Consor, Sœur Violette,

0: Merci. Je salue le couple Ulrich Adeline. Comment allez-vous? Je salue la sœur Flo Kwaku. Moi, salue sœur Thérèse Desgazons, sœur Marie-Louise Desgazons, pardon. Hein. Frère Yves Loredan, frère René, Francis, Samuel Desbos, Saint-Julie, Vincent, Juliette, Vincent, les jumelles, les sœurs de Marie Castille, la femme en onde. Je salue le pasteur Axel François. Je salue. Ah, c'est Yvette. C'est Yvette, bon, que vous l'aimez. C'est Yvette Guerrier, Pasteur Pierre, Ulysse Guerrier. Moi, invitez-nous, non, il bon, Pasteur Pierre, mais il dit, il faut que je m'invite, inviter, il veut venir prêcher, il faut que m'invite le prêcher, il dit pas venir, bon. En tout cas, Pasteur Pierre, Pasteur, on a réveillé, là. Josette, Pasteur Josette Guerrier et Pasteur Loubert Guerrier, je vous invite également, même quand vous n'avez pas encore reçu de lettres, mais ça va venir, il y a encore quelques jours, hein. C'est Solange Guerrier, c'est Solange, mais vite autour, oui. Pour pas faire jalousie. Esther Dominique, Luni Dominique, Michael Dominique, c'est les enfants de frères et sœurs Castille. Je vous salue tous et toutes. J'aimerais bien que le Seigneur, n'est-ce pas, fasse route avec vous. C'est toi là, Esther Dominique, Luni Dominique, Michael Dominique, l'aîné. Mia Dominique, Bianca, etc. Wesley Honora, Michael Honora, Wendley Honora, Menska Honora. Que Dieu vous bénisse. Cléo Lafag, Julien Lamérové, les gens de l'église par la foi, je vous salue tous et toutes. Carlo Judy de New York, je vous salue. Michel Bien-Aimé et ses enfants à Ottawa, je vous salue. Je salue notre sœur Julie Eliassin. Je la salue. Je salue la mère Danielle Marianne, toujours pour ses 100 ans. Voilà. Que Dieu la bénisse. Je salue le maître docteur Osé et Francine Samedi à Atlanta, Georgia. Le père François Samedi, je vous salue également. Je salue le maître Exantus, maître Titus, comment il est maître Titus. Je salue les gens qui sont en Hexagone, c'est-à-dire à Paris, Evan Civil et Famille, Sherla Civil et Famille, Yona Civil et Famille, Manushka Civil et Famille, merci de m'avoir accueilli comme un roi chez vous le mois dernier. Merci infiniment. Marie-Josée Civil et Famille, Margaret Civil et Famille, Gerda Civil et Famille, Sœurette Villasson, Solange Seyon et Famille. Une chaude salutation à un nouvel auditeur, une chaude salutation à une nouvelle auditrice. Et je dédie toute l'émission au couple Cédessam, Claudette. Que le Seigneur vous bénisse. Alléluia. Écoutons une nouvelle sélection pour qu'on puisse passer aux rubriques de notre pasteur Peggy, 3 minutes la foi, 3 minutes l'espoir. Écoutons ça. Peut-être il y a quelqu'un qui se sent fatigué, qui se sent ce matin au bord du gouffre et qui se dit, est-ce que la vie vaut la peine, hein, d'être vécue? Mais je vous dis, sans Dieu, non. Sans Dieu, la vie ne vaut plus la peine d'être vécue. Et sans Jésus, la vie ne vaut plus la peine d'être vécue. Mais avec Jésus, oh, c'est un plaisir, c'est une grâce de vivre la vie. N'est-ce pas, frère Niel? Hein?
1: Dieu doit être notre raison de vivre.
0: Notre raison de vivre, le centre même de ma vie.
1: Et je suis d'accord avec ton affirmation.
0: Yes, merci beaucoup, okay. Merci. Écoute, Fabonneau, est-ce qu'on est d'accord ça tout?
2: Oui, d'accord.
0: Ah, ok.
1: Yes.
0: D'accord, alors... Il y a le prophète Esaïe qui nous dit, force-nous, c'est dans bon Dieu lié. Notre force n'est pas dans notre argent, dans ce que nous possédons, dans notre connaissance, mais notre force est en Dieu. Écoutons ça, force-nous, c'est dans bon Dieu.

0: Yes, force nous c'est un bon Dieu. Vous allez écouter des audios, des enregistrements de Pasteur Peggy avec ce titre 3 minutes la foi, 3 minutes d'espoir. Et des fois, quand je passe des enregistrements sur YouTube, à la radio, Femme en onde en ligne avec du mal pour entendre, pour écouter. Oui, oui, oui. Mais si ça se répète aujourd'hui, alors je demande à Femme en onde de nous écouter sur Internet, quoi. Et par son ordinateur, quoi. Mais parce que c'est très important. Alors, vous allez écouter la première rubrique aujourd'hui. Écoutons ça. Ça passe maintenant. OK.
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0: Pasteur, frère Aniel.
2: Oui,
0: parce que. Par contre, si vous entendez. Femme, est-ce que tu nous écoutes? Ah, il pas attendre moi.
2: Non. Non, pas attendre, m'a baissé ouvrir internet là.
0: Ah, OK, OK, OK. Est-ce que vous comprenez? Ah, et premier rubrique là, est-ce que vous cafonti on parlait même non seconde hein?
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0: Alors, m'a dit mounyo que c'est prédicateur ça.
3: Mm-hmm.
0: C'est 3 minutes la foi, 3 minutes l'espoir le fait.
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0: Mais c'est un prédicateur. Ça, c'est le classique qui prêche là.
3: Hein. Oui.
0: C'est le classique qui prêche. Mais quand il prêche vraiment.
3: C'est la rubrique.
0: L'abgade est tout ça qui a prêché. Mais gros, c'est quoi le nido? C'est une prestation. Il y a une prestation, vous comprenez? Okay. Et puis, bon, c'est un vibrant prédicateur. D'accord, n'a pas coûté deuxième nom, mm-hmm. À la gloire de Dieu. Mm-hmm.
1: Coûtez ça bien, amis. 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
0: Je pense qu'on a déjà passé ça. Si vous voulez, je pourrais même prendre un autre. Mm-hmm. Ouais, parce qu'on a déjà passé ça. Laisse-moi voir ici, maintenant.
1: Je dis à Mabdi aux amis. 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
1: 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Confie-toi en l'Éternel de tout ton cœur et ne t'appuie pas sur ta sagesse. C'est un gros verset pour nous apprendre. Apprendre pour te chahir au bail, mon Dieu. Et dans Somme 60, verset 12, nous lisons : avec Dieu, nous ferons des exploits et il écrasera nos ennemis. C'est avec Dieu, c'est pas sans mon Dieu. D'ailleurs, sans bon Dieu, c'est échec. Sans bon Dieu, c'est défaite. Les bon Dieu par là, c'est souffrance, accomplir humiliation. Laissez-moi dire aux amis, la foi n'a pas un mot délagué. Depuis la foi au pape augmenté, vous mettez qu'on est qu'il diminue. Depuis la foi au pape monté, maintenant c'est tout que la foi a descendu. C'est peut-être ça dans Luc 18, verset 8. Christ l'a posé une question pertinente. Est-ce que le petit homme n'a retourné sous la terre, l'a trouvé la foi? Tellement le monde secoué par le matérialisme et l'évolution. Tellement tout le monde a couru ça et là, après les business. Nous n'avons pas gagné temps pour nous checker sur la foi, nous, vraiment. Dans Luc 15, verset 5, apôtre a demandé Christ là pour augmenter la foi. Il a dit augmentez-nous la foi. Il a dit à Mérito, checker la foi. Veillez pour la foi ne pas diminuer considérablement. Parce que plus gros erreur au monde capable de faire, c'est lorsque vous quittez la foi ou descend dans temps ça. Mettre tout qu'on est bloqué dans ça ou hier. invité ou tant que David li te apprendre compter sur bon Dieu. Dans 1 Samuel 17 verset 37, il te dit même bon Dieu ça qui te délivré dans griffe lion yo ak nan pat lous yo, c'est même bon Dieu ça qui pourra le délivrer en bas main géant yo le Goliath là. Parce que la foi te au beau fixe, il te apprendre ça bon Dieu te qu'on fait pour lui dans passé pour l'avancer dans le présent. Par contre dans qui situation difficile qu'on y est, m'a invité aux amis apprendre compter sur bon Dieu. Wa bonne nouvelle, que bon Dieu bénisse.
0: Frère Daniel.
3: Oui.
0: La foi hein.
3: Oui, et
0: ça va passer.
3: Moi quand on t'a écouté semaine passée.
0: Ouais, nous t'a écouté cette deuxième fois.
3: Mais intervention tu fais. Semaine passée, c'était compter pour nous apprendre compter sur bon Dieu.
0: Ouais ouais, ouais.
3: Et à soya, c'est demander bon Dieu pour augmenter foi.
0: Moi je crois que moi-même moi dit je viens avec deux extrêmes.
3: Oui.
0: Entre la foi et la grâce.
3: Okay.
0: Il y a deux faits pour mon besoin comprendre. Et chaque fois un mouvement. La grâce fait un mouvement et la foi fait un mouvement.
3: Oui.
0: Le premier mouvement a été réalisé par la grâce. La grâce est descendue. La grâce est venue.
3: Et la foi, oui.
0: Est venue nous chercher. Et la foi fait deuxième mouvement, la foi montée.
3: Exact.
0: La foi montée. La foi ne descend pas, la foi montée, c'est-à-dire la foi accepter la grâce.
3: Ouais.
0: Tu vois, la foi accepter la grâce pour le monter. Donc, c'est très, très, très, très important. Lorsqu'on gagne la foi, c'est mon toit monter avec un pour Dieu. La foi accueillir le message de Dieu.
3: C'est ça qu'elle dit, faut nous surveiller pour ne pas manquer la foi.
0: Pour ne pas manquer la foi.
3: Ouais.
0: Dès que vous manquez la foi, c'est chiré.
3: Oui, chiré.
0: C'est parce qu'il faut gagner la foi, il faut la foi totale. Famanon, est-ce que tu es là, non?
2: Oui, oui, je vous écoute.
0: Donc,
2: j'ai pas entendu le pasteur, mais là, ça marche.
0: Ah, ça marche, ok. Maintenant, une troisième rubrique. Oui.
1: 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Dans Somme 90, Moïse dit, car 1000 ans sont à tes yeux comme le jour d'hier quand il n'est plus. Bon Dieu qui contrôle le temps. 1000 ans, c'est un bon jour lié pour lui. Tu joues ailleurs. 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
0: Excusez-moi.
3: Moi, pour attendre pour me coûter chaque.
0: Yep, yep, yep.
3: Il me dit, c'est pas sous tête pour la prêter.
0: C'est pas sous tête. Ah, est-ce qu'on pense que c'est le total pour Haïti?
3: Bon, oh, c'est.
0: Ah,
3: ah bon Dieu, bon.
0: Est-ce qu'on pense que c'est le total pour Haïti? Hein?
3: Mon cher, où sont j'aime tes Je pas faire trop de choses avec ça.
0: Non, mais je me pose une question. Est-ce qu'on pense que c'est le total pour Haïti?
3: Pas pour mon Dieu.
0: Pas pour mon Dieu?
3: Non.
0: Yes, très belle réponse. Femme Noda, est-ce qu'il est trop tard pour toi?
2: Non, pas trop tard, non, tant bon Dieu. Mais ça me fait penser un peu, quand vous avez été en France, pasteur, hein?
0: Oui, oui.
2: Et le temps là-bas, au niveau des heures, vous étiez déphasé, en quelque sorte.
0: Oui.
2: Donc, c'est expliquer un peu le temps pour Dieu.
3: Mm-hmm.
2: Notre temps à nous, ce n'est pas le temps de Dieu. Nous vivons dans le chronos. Mm-hmm. Dieu vit dans le kairos.
0: Yes.
2: Donc, des fois, nous attendons quelque chose et nous aimerions que ça arrive maintenant. Mais dans la pensée de Dieu, dans l'heure de Dieu, dans les minutes de Dieu, ce n'est pas la même chose.
0: Non.
2: Un jour devant Dieu, c'est 1000 ans, et 1000 ans, c'est comme un jour. Donc, oui, il nous a donné plusieurs exemples.
0: Mm-hmm.
2: Avec Dieu, il n'est jamais trop tard.
3: Non.
2: C'est pour Sarah et Abraham.
0: Moi, mais ça, Aniel dit, après tout exemple, monsieur Prayo, pour se souli même pour ça t'arrêter pour trop tard. Moi me sample. Non, moi me sample.
2: Oui, c'est extraordinaire.
0: Yep, yep.
2: Ça vient nous chercher.
0: Yep.
2: Parce qu'il y a certaines fois, là j'avance, on s'affole
3: sur
2: les promesses de Dieu.
3: Humainement, nous avons un petit doute, je ne dis pas, des fois. Dieu nous croit, mais nous avons un petit doute.
0: Ah, j'aime cet attribut.
3: Mm.
0: Dieu est omniprésent.
3: Omniprésent.
0: Il est partout en même temps.
3: Oui.
0: Il est partout et en même temps. Et il est ici et partout.
3: Mm.
0: Il est là et partout en même temps.
3: Mm.
0: Vous voyez, en même temps. C'est-à-dire, c'est un gros attribut, hein. Si, mais lui-même seulement capable de faire. Lui.
3: Mm. Donc, les bagages totales, il est partout. Il est présent.
0: Il est présent partout.
3: Parce que dans n'importe qui, il est là.
0: Oui. Toujours là, que ce soit où tu es déphasé, que ce soit où tu es dans le décalage d'horaire, ça c'est nous tous, mais bon Dieu lui-même.
2: L'autre chose,
0: mm-hmm.
2: on ne peut pas mettre Dieu dans un bocal, dans un verre, vous comprenez?
0: Ou pas qu'à enfermer dans une formule non plus.
2: Mm-hmm. C'est ça, on ne peut pas mettre Dieu dans nos lunettes
0: non.
2: Tu comprends?
3: Non,
2: donc c'est là notre. La limitation de notre humanité.
0: Yes. En tout cas, moi-même, moi, ça, c'est que Rubik, monsieur, au fort. Hein?
3: Oui, bien sûr.
0: 3 minutes, la foi, toi, mais espoir. Et là, et bagay ça saute bay là.
3: Oui.
0: Pour toute situation, monsieur fait là, yo.
3: Oui.
0: Et puis pour me ta camper, pour me dire tout ta.
3: Pour moi.
0: Bon, m'bat même besoin de Bible même. M'bat même besoin de parole là même.
3: Au contraire, ça encourage même.
0: Ça encourage tout le monde. Voilà. Roman, mm-hmm. Parce que l'elle paraît pour le vieux tonton Abraham.
3: 90.
0: Roman a 100 ans pour le petit.
3: Dame Nantegué.
0: 90.
3: 10, yeah.
0: Ah, bah, ça grave. Eh bien, regardez, l'hypoco, j'aime trop tard. Franiel, pas le préparer pour le rubrique là. Oui. N'a pas quitté le pour la semaine prochaine. Écoutez ça.

0: pas jeune trop tard, il ne sera... D'abord, en fait, il va jamais trop tard, c'est créole. Il ne sera jamais trop tard. Jamais trop tard. Dieu vient tout juste au bon moment, toujours à l'heure. Jamais en retard. Alors, frère Aniel, c'est avec Paul ça que moi voulais saluer parce qu'en plus, qu'ils aiment pouvoir moi.
1: D'accord.
0: C'est Goumé, ma Goumé. Parce que femme en tape là avec moi pour te la game sur ce contenu. Malheureusement, voilà. La coûte non, un ordre. Alors, et voilà. Donc, femme, frère Aniel.
1: Oui.
0: Quelle est donc ta rubrique pour aujourd'hui?
1: Pardon. La semaine passée, c'était. La semaine passée, c'était. Pour maintenant que je t'ai parlé de deux bagailles que j'observais. Moi, j'étais capable d'y même deux phénomènes. Premier bagaille là, c'était Noé Artisio, Gayon Exode. Il y a un peu d'artistes qui sont dans le monde, qui ont joué dans le jazz, dans la band, comme il dit. Mais c'est dans l'église que j'ai commencé dans la chorale, j'ai commencé dans la musique. Puis après ça, nous avons tout retrouvé dans le jazz. Je dis que ça a causé ça, puis il y a quelqu'un monde qui prétend que c'est parce que l'église ne prend pas soin. L'église ne prend pas soin. C'est quand il y a un facteur. Et puis l'autre là, dans la discussion, ici, on te dit que son manque de froid, tout peut-être. Manque de conversion, c'est ça. Et deuxième phénomène que moi observé. Alors, ça me dit là, s'il te plaît. Il n'est pas concerné tout le monde. Il n'est pas concerné toute l'église. Personnellement, c'est serviteur qui est en face de moi là, qui va me garder là. Moi, pas observer ça à laquelle. Avec des preuves à l'appui. Autant me connaître de que ça me dit. Patience un petit peu, chers amis, chers auditeurs, chers auditeurs. Une expression québécoise qui dit, faut me faire attention, qui dit je suis tombé en bas de ma chaise. Et ces deux derniers étés, vraiment, moi j'étais estomaqué, étonné, pour me constater, pasteur civil, dans quelques églises, pour moi, c'est un coup l'église vient tourner au supermarché. Tout est monnayé. Nous t'ai retrouvé avec Semnon, un vaillant soldat. Nous t'ai besoin de quelques services pour nous faire une action de grâce. Après 50 jours de prière, qui est toujours terminé par une action de grâce, et moi t'ai constaté que tout est au besoin qu'on y a au package uni pour la gloire de Dieu, gratis tiché. Ma bonne exemple, au besoin de musiciens, forger une copie pour payer chaque soir, au besoin de choristes, faut payer n'importe ce besoin, m'a arrêté énumération. Il n'est pas gratuit encore. On prend le ballon, trois versets. Matthieu 10, verset 8. Vous avez reçu gratuitement, donné gratuitement. Pourquoi vous recevez moi, s'il te plaît? S'il te plaît. 1 Corinthiens 4, verset 7. Qu'as-tu? Que tu n'aies reçu. Chronique 29, verset 4. Tout vient de toi et nous recevons de ta main ce que nous t'offrons. Moi, songez, t'es gué au époque, pas si vieux que ça, même pas si jeune non plus. Songez, t'es gué au époque, si vous êtes qu'on a payé 10 mous l'église, n'importe qui sont besoin, il a fait le bout. c'est menti, n'a dit menti. Par exemple, mariage, funérailles, baptême, etc. Si t'as gagné ou l'autre qui m'a oublié, si t'as fait me songer, je suis bien content. Même rété ma trois, ça y est. Quand il y a un bagaille, changé. L'église est-elle devenue presque un centre commercial? Mais ça fait me dire, serviteur qui est devant nous par contre, ça, au mois de mai dernier, nous sommes fêtés 50 ans, 35 ans. Ce moment, tu es approché pour lui, vous demander quoi aller pour lui chanter. Moi, tu tiens à dire ça parce que c'est vous.
0: OK.
1: Non seulement mon yo vini, yo fait belle prestation, mette belle uniforme en vert, puis yo vini avec enveloppe.
0: Wow. Ouais. Yeah, yeah.
1: Pas card, m'ta yon gras pour m'ta mette toute l'église, et jusqu'à temps, chers auditeurs, chers auditrices, ma paya voilà, li pas mandé à rien. Que remerciement. Mais ça que tu aimes, non, c'est que vous portez au fond de vous. C'est nous qui t'as pour loger.
0: C'est une éducation reçue, donnée à l'église. Même quand vous êtes à chanter à un côté, vous n'êtes pas prêté, vous n'êtes pas allé. Vous mettez ensemble pour vous capable de faire une enveloppe pour vous bailler l'église là. Vous avez fait ça à Bethel, vous avez saisi parce que vous n'êtes pas arrêté. Parce que vous n'êtes pas après midi Kenya. Et le seul Natacha lui-même qui est présidente là, qui est maestro, et puis il fait tout le monde mette pour cette enveloppe là, mon il est vraiment saisi pour voir ça.
1: Vous n'avez pas dit, vous êtes arrêté.
0: Oui.
1: Toute période là, en plus, en plus.
0: Oui.
1: Quand il y a même si vous payez l'argent, mais si c'est venu, vous jetez bout de sable, vous jetez, puis tout le monde dehors.
0: Parce que moi, je me dis que l'offrande, ça fait partie de l'adoration. Ça fait partie de l'adoration. Amen. Pas qu'à adorer, si vous pas gagner, vous ne doit pas gagner.
1: Oui.
0: Mais il fait partie de l'adoration. Vous comprenez?
1: Donc, moi, t'es doué, moi, t'es absolument à souligner ça, et c'est tout en ton honneur, par la grâce de Dieu d'abord, et que vous habituez l'église comme ça, mais matin, je vais là pour m'appeler Wash sous l'église qui est presque devenue. Ils sont commerciaux. Non, non, m'a pas fait ça.
0: Alors, dans toute règle, il y a exception, quoi.
1: Ouais, tout à fait.
0: Je suis d'accord.
1: Donc, je vais continuer, mais bon, pas très long. On t'a parlé de musiciens, choristes, chorales, même prédication. Quand il y a monnayé ça, même avant que nous en venions, et même dans le miracle, prier pour nous en guérir, même dans la guérison, il était là, avant ou après, il y a payé, monnayé ça, il y a demandé quoi. Des fois, c'est 1000 dollars, offrande 1000 dollars.
0: La vente des bouteilles d'eau.
1: Oui.
0: La vente des bouteilles d'eau, vous comprenez ce que je veux dire?
1: Oui, même vente.
0: La vente des bouteilles
1: d'eau. L'eau sainte.
0: Vous comprenez, mon ami a une bouteille de l'eau.
1: Oui.
0: Il vend un lit, il doit le boire de l'eau. Ou bien passer le soupir. Bon. Aïe.
1: Alors, question, je vais finir avec ça. Ça passe comme ça. Qui bon, je connais vie à Dieu. Tout le monde a vie difficile. En même temps, c'est pas. Moi, je dis, ou bien je suis content de dire, l'évangile est gratuit, mais nous avons besoin d'argent pour nous répondre l'évangile. Moi, d'accord, ça, François Séville.
0: Ça, c'est l'évangélisation.
1: Oui.
0: C'est l'évangélisation, mais ça, mon affaire.
1: Mais ça qui passait.
0: Pas dans l'évangélisation.
1: Nous étions là. Avec ça, vous rappelez-vous des vendeurs chassés du temple?
2: Je m'attendais à poser la question que faites-vous
1: finalement? Maturité, verset 13.
0: Aujourd'hui, le sacré devient profane.
1: Oui. Ma maison sera appelée une maison de prière.
0: Mais vous en avez fait une caverne de voleurs.
1: Qui s'arrivait? C'est la question que ça me fait. Ça qui passait? Ça qui passait?
0: Ben,
1: si vous auditeur que tu as partagé avec nous, tu as bien compris.
0: Ouais, il y a. Ah, effectivement, c'est des choses. Ouais, moi-même, tu as dit que c'est des fondamentaux, tu comprends? Il y a des fondamentaux ou pas qu'à passer, ou pas qu'à oublier, ou pas qu'à passer outre sous. les fondamentaux. Je veux dire, où sont les fondamentaux? Où sont les fondamentaux? Vous avez des critères que nous avons gagnés. Quels critères ça? Je veux dire, c'est une question de prospérité. C'est une prospérité qui a parlé, et puis nous sommes prêts à monnayer l'évangile, à vendre l'évangile, comme on se dit. Effectivement, en pile l'église, c'est un supermarché qui est lié vraiment. Vous sentez que y a un business qui a fait. Et moi, ma bon, pour me passer, ne pas prêter trop sur ce sujet, pour ne pas prendre trop de temps.
1: Oui.
0: L'MD dit le sacré devient profane. La Bible parlait de l'huile sainte. Hein?
1: Oui.
0: Mais ce n'est pas n'importe quel monde qui s'en occupe. Hein?
1: Non.
0: La Bible dit qu'il y a un monde qui doit passer l'huile sainte.
1: Et lui-même, qui dit bah, même qui recette là.
0: Là,
1: dans
0: Jacques, il dit que l'homme malade, ou alors il est ancien.
1: Des anciens.
0: Et ancien, l'Elvini, il va prier pour vous, il va ouer nous. D'huile sainte. Ça, c'est la Bible.
1: Oui.
0: Mais d'où vient l'idée que je dis à tout le monde qui a bouté l'huile sainte la Kaili?
1: Ah. Il a même venu.
0: Et l'huile sainte, tout le monde magique.
1: Oui.
0: Mais il n'y a pas de magie. C'est un symbole. Là. C'est un symbole qui est lié. Et il dit qui est-ce qui peut gagner? Et je dis à là, tout le monde. Maintenant, tout le monde a lui sainte la caillou. Même si vous avez mari ou pas converti, il a passé lui sainte sous mari.
1: Mais si vous pas converti,
0: il a passé lui sainte la caillou. Ça vient de devenir un pro. C'est un gros problème, un sérieux problème à l'église. Rien n'est sacré aujourd'hui. Rien n'est sacré et tout est profane. Tout est. Je comprends rien là, moi.
1: Il est où la consécration?
0: La consécration, non, ça n'existe plus. Maintenant, ou yes, même qu'on y a là, et qui ont ancien qui pasteur, ou a bien fait administration, ou a bien fait ancien du lan, il vient pas de valeur.
1: Il vient pas de valeur encore.
0: Il vient pas de valeur. Pendant que tout le monde dit là, tout le monde a une petite bouteille, l'huile sainte, et vous voyez, comment imaginer? Moi-même, je même si on était contre moi, comment imaginer où vient prêcher un réveil? Et puis après, l'on vient faire un réveil, on là. Pour faire annonce bouteille d'huile, $50, $100, pour venir vendre.
1: C'est quoi ça?
0: Mais ça, c'est retirer l'essence de l'évangile. Vous comprenez? Ou fin prêcher pour craser l'encore. Ou fin prêcher pour craser l'encore. Ou au moins, le prédicateur Satan doit apparaître pour le dire, me préparer de l'huile. Pasteur, ma première tout au flocon, au flacon, ça?
1: Oui,
0: au flacon. Ou avec ancien l'église, là, le diacre, qui a attribution ça. Mais on va dire vendre à tout le monde l'église, là. Mais quand il y a là, qui sont vous, là, quand il y a là? Vous comprenez ça? Quand il y a là, tout le monde, et ça, quand il y a là, fait ça dans l'église, le monde pas fini. Parce que mon ne pas il pas vivre parce que mon gagne l'huile cette passe au la caille.
1: Mais
0: on va gagner l'huile cette passe au. On va ben.
1: Ben la ben tant qu'on va venir sans ça.
2: Mais on peut aller aussi plus loin.
1: Oui.
2: Non seulement l'huile sainte, mais si nous prenons les musiciens, les chanteurs, des gens qui font des services à l'église, est-ce que ces gens-là avant d'exécuter ou de faire services-là, ne devrait-il pas être aussi consacré?
1: Tout à fait.
0: Bon, sous besoin, je dis, on me dit c'est quitter l'église. Et même mon cap dirigé, sous besoin quitter l'église tout de suite, dit que vous devez venir à l'église. Si l'église commence à 8h du matin, vous, les musiciens, on vous attend à 7h pour une préparation. Une préparation pour le service et puis de consécration.
1: Bon, tout le monde occupé.
0: Par l'église encore. On fait le sans musique.
1: On fait sans musique.
0: Sans musique. D'ailleurs, son show qu'ils viennent faire. On va son show qu'ils viennent faire. Donc, mais c'est important. Anne-Yel ou Gassé, du courage. Comme vous dites, pour qu'on voit le
2: oui, oui. Sur vous. C'est bien dit parce
0: vous
2: dites, que.
0: Pour qu'on va faire, vous comprenez?
1: Merci.
0: Yeah.
2: Bien dit parce que moi, je trouve. Ça prend une préparation dans la prière avant de commencer un service. 2 minutes avant le service commence, 5 minutes avant le service commence, on prie pour monter la chair. Moi, j'appelle pas ça une consécration, ni une préparation. Parce que la personne ne peut même pas arriver, même 30 minutes avant, tu comprends? Parce que, et habituellement, les chants, moi, dans les églises que j'ai persévéré, ils arrivent au moins une heure de temps à l'avance. Et ils passent un temps de prière entre eux, au moins une bonne trentaine de minutes, une heure de temps, avant d'aller même exécuter leur programme du dimanche.
0: Mais et c'est
2: puis
0: ça.
2: Autre chose aussi, aberration. Un musicien paraît là, puis il vient jouer, prend sa guitare ou bien son piano jouer. Mais est-ce que cette personne-là a été consacrée et à une imposition des mains pour exercer ce ministère-là à l'Église. Donc,
1: pour
2: des bagages tête en bas.
0: Pour, ok. Moi-même, ça que, moi, pas voulu abonder net là-dedans, mais il y a une bagage qui m'a dit, problème qui m'a avec musiciens surtout. Quand c'est l'adoration, tu vois, il y a plein de musiciens en avant qui jouent. Quand c'est la louange, ils sont là et puis font mon abbé chanter, danser, pomper, etc. Quand arrive le moment du message, on ne le voit pas.
1: Au
0: quoi ça vous fait? C'est pas aller, non?
1: Non.
0: Il y a chita dehors. C'est dehors y aller. Et puis, il y a suivre les messages finis. Coup message fini. Et puis, vous venez à la tribune, vous montez une bagaille, puis vous venez jouer le dernier chant. Mais ça, sont des ordres.
1: Bonjour, parce
0: sont
1: que c'est des ordres. Juste des ouvriers ou
0: bâtons. Non, non, sont
2: des ordres.
1: Hein? Qui ont fait contre bâtons?
0: Non, mais je connais parce que.
2: La plupart du temps, les musiciens qui jouent, ces gens qui offrent un ministère, ces gens ne sont même pas convertis. Ne sont même pas convertis. Tu comprends? Il y en a pire que ça. Demande leur jeunesse premier, qu'est-ce que ça dit? Ils ne le savent pas. Ils vont chercher jeunesse dans le Nouveau Testament. Ces gens-là ne sont même pas à l'école et à l'éducation chrétienne. Donc, quand tu les vois, c'est quand il y a l'adoration, la louange, tu les vois. Et ils arrivent aussi. Quand c'est le temps de l'adoration, de la louange, les voir dans l'éducation chrétienne, tu ne les vois même pas.
1: Même sont pas. Absents.
2: Tu comprends? Alors, comment peux-tu avoir des résultats efficaces spirituels quand les gens ne sont même pas enseignés ni formés? Parce que la parole de Dieu nous dit, hein, lorsque Jésus donne le mandat, enseigne-les. Donc, les gens qui exercent un ministère à l'Église ne sont pas enseignés. Demande-leur qu'est-ce que l'Église, ils ne savent pas. Demande-leur comment...
0: Mais, Famanoda, nous devons mettre fin. Nous devons mettre fin à cette rubrique.
2: C'est grave.
0: Mais c'est grave, mais nous y reviendrons. Hein. Franiel, au second dernier mot. Hein.
1: Oui, merci. Je t'amène juste deux petites choses, vite. Longtemps, c'est pas tout le monde qui était capable de faire sacrificateur. Et même un sacrificateur qui était dans le lieu très saint, c'est pas tout le monde qui était son seul monde qui était rentré là-dedans.
0: Une fois là.
1: Et puis l'aile pralée.
0: Faut le code. Qui marie dans le code. Si jamais on ne peut pas le tourner, puis on râle parce que. 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
1: L'église a tout kaze.
0: L'église.
1: C'est de bas sa m'ta.
2: Quatre samedis de prière. Pas un, tu ne les vois. Et puis c'est eux qui vont nous amener à l'adoration.
0: Écoute, c'est un peu partout. C'est un peu partout. C'est dans toutes les églises.
1: Oui.
0: C'est le même constat, vous voyez, c'est le même constat. La prière est négligée.
1: L'enseignement, l'étude.
0: L'enseignement est négligé.
1: De la parole, oui.
0: C'est partout, partout. C'est partout, on voit ça. C'est pas, des fois, même quand on dit ça avec mon église, moi, au contraire, bon, moi, je loue Dieu. Je rends gloire à Dieu de ce que nous avons une église de faible. De faible, comment je pourrais dire.
1: Un nombre.
0: Oui. Cependant, mon cher, il se trouve que le samedi, minimum personne qui est en jeune, c'est 15. C'est-à-dire, nous n'avons pas de 20 personnes. Il y a des églises.
1: En présentiel?
0: En présentiel.
1: Ah bien, bravo.
0: Oui, en présentiel. On me dit ça tout le temps. Il y a des églises. Et gros l'église, l'arrivée le dimanche, le samedi. À peine 5 mounou et capuchonné. C'est comme si, certaines les prières là, c'est à négliger. Vous comprenez? Bon, parce que, il y a un problème. Le problème là, c'est à la base qu'il y a. C'est vouloir, n'est-ce pas, gâter les gens pour moins son péché lié. Vous comprenez? Vouloir gâter les gens. D'accord? C'est-à-dire, accepter mon nom, j'enlève là.
1: Ah, ok.
0: Accepter juste pour ne pas perdre mon nom.
1: Ouais.
0: Juste pour mon nom dire, bon, je ne vais pas ouvrir encore, je ne vais pas faire ça encore. Mais il y a des choses, comme je dit tout à l'heure, ou pas qu'à éliminer les fondamentaux. Yo. Les fondamentaux, c'est avec qui l'Église fonctionne.
1: C'est ça pour qui met l'Église.
0: Oui, c'est fondamentaux qui fait l'Église à fonctionner.
1: Oui.
0: Mais je vous dis, mon nom voulait imposer l'Église à. Ou c'est des principes qui partent. Bon, moi-même, moi, nous apprêter dans la prière. Parce que nous ne pouvons pas changer les hommes. C'est Dieu qui change. Et tout ça qui me dit, bon Dieu, avons vini, changez. Et comme ça qui me dit. Parce que ce n'est pas qu'elle goûte avec vous.
1: Non.
0: Soit elle ne parle plus, elle fait crise, vous comprenez? Mais c'est bon Dieu qui a changé. Yo.
1: Et puis je vous dis, sauf que c'est toi, l'église a risqué.
0: Ah oui, l'église
1: vide,
0: a fun.
1: Vide.
0: L'église a fun dans main. Ouais. Et puis c'est terrible parce que mon Dieu n'a pas de maturité spirituelle. La maturité spirituelle n'est pas là. Mais on même l'a forcé pour faire bagarre ça. Yo, soit que ou fou ou bien ou dans l'autre planète. On va dans la même planète avec vous, comprenez?
1: On fait zèle.
0: On fait, voilà, c'est ça. Mais
2: l'autorité n'est pas respectée.
0: Je te que...
2: Les gens pensent qu'ils veulent.
0: Non. C'est-à-dire, et c'est ça, m'a dit non là. Donc, c'est pas la fête d'une église. Ça, état de cause, ça, constat ça que nous faisons, c'est pas l'église spéciale.
1: C'est social.
0: C'est dans toutes les églises, on trouve ça. C'est dans toutes les églises. Parce que moi-même, je fais un peu d'église, vous voyez. Tout le monde sait. Pour moi, c'est un constat lamentable. C'est un constat lamentable. Et des fois, il y a des gens qui même babillent pasteur, soit tolérant, etc. Vous connaissez le principe de tolérance, il m'a dit pour tout le monde gagner, notamment pasteur. Non pas comme yon mato qui a frappé sur un clou. Comprends? Non pas comme yon mato qui a frappé sur un clou. Nous avons un principe de tolérance, un principe de compréhension pour aller chercher mon nom jusqu'à ce que bon Dieu fait ça, il doit faire.
1: Mais Jésus était tolérant.
0: Oh, oui, jusqu'à ce que bon Dieu fait ça, il doit faire. Moi-même.
1: Alors, tolérance, c'est pas dans le sens péjoratif, non?
0: Non, non.
1: Comme si les besoins sauvaient mon nom.
0: Être patient, ouais, la patience, c'est la tolérance dans un certain sens. Quand on est patient avec des fidèles, des jeunes, n'est-ce pas, qui refusent, n'est-ce pas, de se comporter et comme les saintes écritures, genre la Bible m'a délié, ou patient avec mon âme.
1: Parce qu'il y a une âme à sauver derrière chaque individu.
0: Exactement. C'est ou ça. Patient avec mon âme parce que y a un comportement qui n'est pas bien. Un modèle qui pas bien géré, capable de créer plus de problèmes.
1: Dommage.
0: Plus de dommages. Ouais. Comprends? Et c'est peut-être ça, le pasteur, le où c'est un leader, ou besoin très réactif, ou besoin de l'esprit de discernement, ou besoin sage.
1: Avec un petit peu de diplomatie aussi.
0: La diplomatie, parce que soit coup frappé, mon cher, l'offre finalement, l'offre pour visio, ou pas personne monde devant. Il y a besoin de l'autre côté pour aller. Vous comprenez? Il y a besoin de l'autre côté pour aller. Mais ou même quand il y a là, pour le bon ministère, le fait qu'on ne comprenne comment pour capable manager le ministère là, vous comprenez? Et puis, gado, le monde. L'église n'a pas crasé. Parce que ce qu'on doit diriger, il y a qui doit pas gagner encore.
2: Mais des inconvertis qui font du ministère, c'est grave ça aussi, là.
0: Non, non, je ne pas dire des inconvertis, Cassé. Moi, je dis que quand tu diriges, tu dois être intelligent. Tu dois avoir l'esprit de discernement, tu dois être sage. Tu ne prends pas n'importe quelle décision. Parce que des bagages à le prendre, c'est pas parce que si je suis patient, je ne suis pas converti. Parce qu'il faut être patient envers. Parce que si vous n'êtes pas patient envers mon Dieu, c'est patience qui est capable d'aider mon nom. Ben, je dis à moi, c'est moi qui m'a demandé avec patience. Je dis à moi, c'est moi qui m'a demandé avec patience. Je dis à moi, c'est moi qui m'a demandé. Ou pas de place, ta place n'est pas là. Mais moi, en tant que serviteur de Dieu, je ne suis pas capable de faire une phrase comme ça. Si la place n'est pas là, moi, la place n'est pas là, tout le monde est grâce, mon Dieu. C'est grâce pour Dieu. Peut-être que mon grâce, il m'a mis là. Donc, je ne vais pas dire que la place n'est pas là. Vous comprenez? Que mon ne lui-même choisi pour lequel il pas prêté. Ouais, Jésus n'a jamais mis Judas dehors.
2: Oui, je suis d'accord, pasteur.
0: Jésus n'a jamais mis Judas.

0: en dedans comme un païen. Quitte là dedans comme un païen jusqu'à ce que l'évangile entre dans nos oreilles. Soit pas de café à bon Dieu café. Parce que moi pas MD. Comprendre frère Adiel Castille, c'est pas MD, j'étais un païen. Un païen repentant. Un païen repentant. Donc si païen était dans l'église là, qui sait? Juste on chante. Il qu'attendait. Pas, et puis changer.
1: Pas oublier l'église, son l'hôpital.
0: Son l'hôpital, comprends? C'est un patient, donc il faut lui donner d'aide. Hein?
2: Mm. Yeah. Quand il s'agit qu'on au monde, il y a plusieurs églises en même temps, il y a plusieurs pasteurs.
0: Non, et nous ne pas prendre 1000 sujets à la fois. Non, non, quand c'est dans son autre sujet lié. Ou pas mélanger tous les sujets ensemble.
1: Non, tu débats.
0: Et pas dans ça, nous y est là. Nous ne pas prendre 1000 sujets à la fois. Pas nous sommes pour sujet, nous sommes pour sujet.
1: Non, tu débats ça là. C'est pas deux sujets, moi,
0: capable. Ah oui, oui, nous ne pas prendre un sujet pour dire, non, non. Nous sommes pour sujet là. Nous sommes pour sujet, ça nous sommes là. Qui est très important. Question de musiciens, question de monde qui travaille l'église, mais qui refuse de prier, qui refuse de chener, qui refuse de participer aux études bibliques. Moi, je vous dis que c'est des chrétiens dangereux.
1: Qui veulent être seulement sur la chair.
0: Oui, oui. Je vous dis que c'est des chrétiens dangereux. Un chrétien qui ne veut pas participer dans la prière, un chrétien qui ne veut pas participer dans l'étude biblique, un chrétien qui ne veut pas consécration, on ne dit pas qu'il n'est pas chrétien, mais cette personne-là est dangereuse. Pour qui ça est dangereuse? Parce que il n'y a pas qu'on la parole.
1: Mais nous besoin, c'est la prière.
0: Il qu'a fait n'importe quoi. Il a dit n'importe quoi.
1: Deux choses.
0: Mais même là encore, j'ai besoin de lui. J'ai besoin de lui. Je t'ai prêché avant hier.
1: Ça, c'est ouais, notre ouais, problème.
0: Toutes les fois là. Parce que je m'oblige de prendre. Pour qui ils ont pris ça? Parce que des fois, c'est nous créer, nous les pasteurs, nous les leaders, nous plus créer problème dans l'église là que nous aider mon Dieu. Parce que, là, dans cette église d'Asie, l'église Laodicée, c'est l'église qui gagne une caractéristique péjorative à 100%, qui est finie. Donc, dans toute cette église là, Laodicée est plus mal que toute l'église. Parce que je prêche le dimanche avec mon Dieu dans l'église.
1: Dimanche là.
0: Ouais, dimanche là. C'est comme si un pasteur, qui ça m'a gagné pour moi, comme pour diriger l'église là où il pas un rien qui est bon dans l'église là. Tout est négatif dans l'église là. C'est l'autre cette église là. Pergame, Philadelphie, là où, Éphèse, etc. Tiatir. Toute cette église, c'est l'église d'Aoudissa qui pie mal.
1: Toute l'église, tu es gros reproche.
0: Toutes tes gros reproches. Pas toutes tes gros reproches parce que Simeon n'a pas de reproche. Vous voyez? Maintenant, ça te prend le bel là, ça te prend le bel la caillou qu'on connaît là. C'est seule l'église ça qui plus attirer Jésus-Christ, l'Aoudissa. C'est seule l'église ça qui plus attirer Jésus-Christ, l'Aoudissa. Parce que Jésus n'est pas venu pour monde qui sait. Il n'est pas venu pour les gens qui sont bien portants, pourtant. Mais Jésus est venu pour les gens qui sont malades.
1: Oui.
0: Jésus est venu, il dit dans Luc 19, verset 10, il est venu sauver les gens qui sont perdus. Là où il s'est perdu, on n'y est pas intéressé. Et c'est seul l'église qui a frappé la porte là. Il parle frapper la porte dans l'église Éphèse, il parle frapper la porte dans l'église Philadelphie, il parle frapper la porte dans l'église Smyrne, il parle frapper la porte dans l'église en Pergame, Thyatire. C'est seul l'église, là où il frappe et dit, voici, je me tiens à la porte et je frappe. Et si quelqu'un entend ma voix et m'ouvre la porte, m'a rentré la caille. M'a soupé avec lui. C'est seul l'église, ça, il baille fenêtre, ça. Pas une autre encore baille fenêtre, là. C'est, ça, c'est très important parce que l'église a répondu à ministère Christ. 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
1: Exact.
0: Voilà.
1: C'est bien dit.
0: Comment?
1: Belle quitte conclusion. 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
0: Quitte elle. Mais sauf que, même mon pape gâteau pour me remplir avec ministère. Parce qu'on va remplir soin. On va remplir soin, on va remplir un ministre qui ministre
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0: Exactement, exactement. Mais si ouais, vous pouvez faire pour tout le temps ça, et femme en adaptant pour la grande prière.
1: C'est quand même de...
2: Alors, parler, parce qu'il y a des points sur les...
0: Oui.
2: Il y a des points qu'il faut régler, là, tu comprends?
0: Amen, amen. Au moins, les bonnes choses, là. Oui. Donc, nous pouvons entrer dans la prière. Moi, dis, frère Aniel,
1: oui.
0: Donc, nous invitons à réveiller nous. Hein?
1: Oui, ma bénie au moins une fois. Oui, promis, promis.
2: La prédication, frère Aniel, de la Odyssée du dimanche.
0: Okay.
2: Extraordinaire.
0: Ok. Famadon, est-ce que vous avez annoncé là pour nous attendre? Annoncer l'église par la foi pour réveiller là.
2: Oui, on attend tous nos fans, nos amis, l'église du Seigneur, les gens qui font partie de l'église du Seigneur. Mm. Vous savez, on vous attend le vendredi 14, le samedi 15 et le dimanche 16. Mm-hmm. Donc, le vendredi et le samedi, le vendredi 14 et 15, c'est de 7h.
0: Bon, mon seconde, parce que mon après les là,
2: d'accord.
0: Mon seconde, bon, mettez mon en ligne. Auditeur bon. En ligne, bonjour. Auditeur en ligne, bonjour.
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0: Oui, oui, Thomas, oui.
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0: Oui, Tom.
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0: 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On m'a traité, on m'a traité en ligne, oui, mais entre qui te journée après. Et après, après. Oui, cassé, ya.
2: On a réveil de moisson, c'est le vendredi 14, le samedi 15.
0: Et Thomas, est-ce que vous avez baissé la radio? Baissé la radio, attendez, baissé la radio, parce que attendez le téléphone en plus. Ok? Okay? Baissé le volume radio à Thomas.
1: Je me fais même.
0: Ok, yeah, ok, d'accord, c'est bon. Yeah.
2: Mm-hmm. Donc, c'est à partir de 19h jusqu'à 21h30, le vendredi et le samedi. Mm-hmm. Et le dimanche 16, c'est à partir de 18h.
0: Oui.
2: Jusqu'à 21h.
0: 21h, yes, yes, yes.
2: Donc, comme pasteur aime bien le dire, j'apprécie bien, eh bien, le Saint-Esprit de Dieu attend nous. Il est là, le vendredi, le samedi, le dimanche, du 15 au 16. Donc, c'est un rendez-vous à ne pas manquer. On vous attend, on aimerait vous voir, on aimerait vous saluer, on aimerait communier avec vous.
0: Amen.
2: Parce que pendant toute une année, nous n'avons pas de chance de rencontrer avec vous.
0: Yes.
2: Nous tout attendons une autre dans la radio, mais nous t'aimons. Et une présence, une toucher, un contact, parce que ministère chrétien, non? Ministère évangélique, le ministère chrétien, son ministère de contact.
0: De contact.
2: Mon Dieu bénit nous et puis n'attend-nous.
0: Amen.
2: La maman, nous n'attend-nous, pasteur Sylvie, n'attend-nous, Père Aniel, n'attend-nous.
0: Merci. Merci. Très bien dit, très bien dit. 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
3: 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Bon, juste vous rappeler que pas oublier au samedi 8 août 2026 là, côté nous là nous au 13 Saint-Otique pour nous aller dans la plage du côté de Sablon. Plage le Sablon, c'est pas 8h retour pour 19h. Fait que on a quelques places encore disponibles. Okay. Si ça intéresse, relez-moi à 438-778-5973. Ce serait bien intéressant et amusant, parce que ça coûte du prix. Lorsque vous avez toute une année cour fermée dans quatre murs.
0: Moi, je dis ça pour Agnel. 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
3: 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Bon, regarde là, tout le monde invite toujours, invite le monde toujours, quelques places disponibles.
2: Et
3: 438
0: 7-7-8-5-9-7-3.
3: Ok, 7-7-8-5-9-7-3, ok. Et puis, si vous parlez, vous pouvez me faire un miel, et puis, vous faire un viment, vous pouvez faire un viment, ou bien, vous pouvez passer le moins.
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3: 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C'est Saint-Jean, S-A-I-N-T-J-E-A-N, 2401, à commercial@gmail.com.
0: Ah ben, il habite tout près à Cassie, là, mais Cassie comme là, vous.
3: Et puis, pour tout le monde qui vous offre annuel, c'est $60.
0: OK.
3: Et puis, je me dis pourquoi directement, bon, vous avez tout le monde 0 à 3 ans, c'est gratuit. 4 à 10, c'est $30. 11 à 17, c'est $45. Et pour l'autre monde, quoi mieux, quoi. Et puis, c'est $60.
0: Ok, ok. Avec qui n'est comme moi-même, c'est 45 mois.
3: Bon, n'est quoi, oui, bon. Je dis que parmi tout le monde, parmi 0 à 3, je ne sais pas si je connais. Je ne sais pas si je connais.
0: Ok, voilà. Bon. Sobo.
3: Et puis c'est ça.
0: Ok, d'accord.
3: Merci.
0: Merci, merci, merci toi. Frère merci. Thomas. Merci, merci. Bon, frère Agnel, des oui. fois, on fait un service et une émission de radio.
1: Oui.
0: Nous avons des contenus, mais je veux dire, pendant ce Faman pour la prière, je vais tourner la musique en background, mais pour nous capables de faire un film avec la musique. Mais. 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Dans l'église, gain en pile frustration dans l'église. Ah, nous songez parabole sans mouton, hein, n'est-ce pas? 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
0: 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Vous comprenez? Ça arrive qu'en tant qu'humain, ou qu'on doit laisser sauter dans le gond en tant que pasteur, en tant qu'évêque, parce qu'on pense saint. 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
0: 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Toute une démarche il mettait en place pour le capable joindre mouton ça pour le retourner. 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
0: 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C'est le seul monde qui doit mourir pour l'église, il est Jésus-Christ. Bon, voilà, nous avons des femmes en ordre. Préparez-vous pour la prière ou mettre commencer à prier pour nous-mêmes. parce que nous avons battu les Annettes.
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0: 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Y, lundi.
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0: 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Lundi, 3 août.
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0: 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On va te prier, d'accord.
2: Père d'amour, Père de grâce et de compassion, nous voici devant toi. Oui, Seigneur, nous t'exaltons, nous t'élevons, nous élevons ton nom saint, ton nom merveilleux. Merci pour l'amour que tu nous as démontré, manifesté, Seigneur, à travers ton Fils Jésus-Christ. Merci, Seigneur, parce que tu es descendu vers nous et tu nous as accordé la vie éternelle en Jésus-Christ. Merci pour le Saint-Esprit, gage de notre héritage. Saint-Esprit qui demeure en nous pour nous conduire dans toute la vérité. Père, je te remets ce matin cet auditoire pour les paroles entendues, pour les paroles encourageantes au notre Dieu. Que cette semence, Seigneur, puisse produire des fruits dignes de la repentance au notre Dieu. Bénis cet auditoire, guéris nos malades, guéris nos personnes âgées, guéris nos jeunes au notre Dieu. Nous savons au Québec, beaucoup de personnes sont en proie à la santé mentale, cher Sauveur. Nous te demandons, Seigneur, une restauration, une guérison, une délivrance au nom de Jésus pour les gens en difficulté, les personnes anxieuses, les personnes stressées. Les personnes face à la dépression, mon Dieu, je te prie de faire grâce au Saint-Esprit de Dieu. Ce matin, nous te remettons Souriel. Nous te demandons, Seigneur, de le bénir. Merci pour cette page tournée, cette page ajoutée, pour le souffle de la vie. Nous te remettons l'avenir de Souriel, Seigneur. Que tu puisses agir en sa faveur, bénis sa famille autour de lui, mon Dieu. Comble-le de tes bienfaits. Seigneur, nous te disons merci pour toutes les paroles entendues ce matin et que cette parole tombe dans la bonne terre. Pour notre Dieu, nous te remettons cette fête de moisson du vendredi 14 jusqu'au dimanche 16, que tu prennes le plein contrôle et que tu puisses préparer ce temps pour nous. Que ce soit le temps soit pour la gloire de ton nom, ton honneur. Et nous te remettons, Seigneur, cette sortie à la plage samedi prochain, le 8 août. Et Seigneur, que tu puisses nous protéger. Que tu puisses nous épargner de tout malheur, de tout accident, ô mon Dieu. Garde-nous en toi, guéris-nous. Seigneur, tous nos dossiers sont devant toi. Les dossiers d'immigration, les dossiers devant les tribunaux, les dossiers familiaux, Seigneur Dieu. Et nous te les remettons, cher Sauveur. Nous savons que rien n'est impossible à toi. Agis en notre faveur. Seigneur, le peuple de Dieu, un peu partout sur cette planète, nous te demandons, Seigneur, de les entourer de tes bras d'amour, de les fortifier, de donner la paix à notre territoire, au notre Dieu. qui est comme le psalmiste au temps pour toutes les paroles du psalmiste David disant « Je lève les yeux vers les montagnes. D'où me viendra le secours? Le secours me vient de l'Éternel qui a fait les cieux et la terre. Je lève les yeux vers les montagnes. D'où me viendra le secours? Le secours me vient de l'Éternel qui a fait les cieux et la terre. Je lève les yeux vers les montagnes. D'où me viendra le secours? Le secours me vient de l'Éternel qui a fait les cieux et la terre. Peuple de Dieu, soyez bénis ce matin. Soyez fortifiés et encouragés. C'est dans le nom précieux de Jésus que nous vous bénissons ce matin. Amen et amen.
0: Amen, amen, amen. Merci, femme en ordre. Merci beaucoup pour la prière.

0: Nous, vraiment, nous sommes arrivés à la dernière ligne droite de l'émission, c'est-à-dire pour mettre fin à l'émission. Donc, si quelqu'un, n'est-ce pas, nous écoute hein, et veut participer à l'émission également, donc c'est votre droit. C'est, vous pouvez le faire en composant le 514-790-02-51. 514-790-02-51. Maintenant, moi-même, avant de terminer l'émission, peut-être je prends, je donne à Aniel deux minutes. Je donne à la femme en onde également deux minutes parce qu'elle m'a contrôlé, non? Quelle sera la solution à ces problèmes, aux problèmes que nous venons de décrire tantôt? OK, d'accord.
1: Les artistes.
0: Oui. Oui. Pour les artistes, le monde, pour les artistes, quelle sera la solution?
1: Bon, moi-même, est-ce que vous
2: jouez? Aniel, je ne vous entends pas.
0: Ok. Là. Ouais. Tu peux l'entendre maintenant. Ouais.
3: Nous devons prier premièrement, parce que tout commence par la prière.
0: Ok.
3: Mais nous devons aussi agir tout. Dans le sens, est-ce que nous devons faire plus d'activités pour eux? Est-ce que nous devons faire une association des artistes qui a pour occuper? Est-ce que l'Église doit mettre un plan pour artistes que vous connaissez, les professionnels là, qui gens n'ont pas servi à mon ça? Tant que moi, songez ce qu'a cité la dernière fois. C'est pas payé, n'a pas payé. J'ai pas le de payer, mais il faut ne pas garder le danger tout.
0: Exactement. Il faut les aider. Il y a un peu l'église qui fait le forme d'eau.
3: Oui.
0: Il y a un peu l'église qui, à chaque mois, il y a un mois dans le dimanche, soit premier ou dernier dimanche, il y a arrangé quand même, il y a une gratification à musiciens. Il y a l'église, même l'église. Longueuil, comment s'appelle encore Cassé? L'église Longueuil, dirigée par un.
2: Nouvelle vie.
0: Ils, même, c'est comme ils payent normalement aux musiciens. Les musiciens sont rémunérés normalement.
3: Mais ils sont comme 800 000.
0: Ah, ben oui,
2: pour comprendre, là, l'église Nouvelle Vie, c'est une église.
0: Exactement.
2: Organisée.
0: Ce ne
2: sont pas seulement les musiciens. Il y a plusieurs professionnels à l'intérieur de l'église qui sont payés, rémunérés.
0: Exactement. Mais pour les autres églises, les petites églises, là, les petites assemblées, nous avons toujours une gratification. Et si le travail, si les jeunes, les musiciens travaillent, bon, moi, je t'ai dit ça, hein?
3: Oui.
0: Je suis obligé de. Moi, j'ai un musicien dans l'église, là. À chaque fois. Il a fait rêver tout le bagage, nous toujours à BD, mais il me paraît sous lui, il dit non, parce que je n'ai pas besoin d'un goût, parce que bon, est tellement. D'ailleurs.
3: Il est béni déjà.
0: Et, il dit s'il t'apprend, maman a des problèmes avec elle. Parce que pour côté bon de sortir avec lui, il n'est pas qu'à lui-même qui pourra jouer dans l'église, mais parce que lui, il a des moyens, vous comprenez?
3: Oui.
0: Il a des moyens, il a travaillé, etc. Madame, il a travaillé, il a des moyens. Les paroles, les cap point com.
3: Sans sorte de reconnaissance.
0: Ok, exactement. Parce que, son encadrement, moi-même, ces mots, ça me dit, son encadré.
3: Dans l'âme, tu parles d'activité, moi, pas bien cassé. C'est parce que, si on fait plus d'activité, ça a aidé les jeunes dans le programme. Des fois, si on a jeunes par écouter pour y aller, nous disons, parle dans le bal mondain, parle dans le jazz. Mais il faut que vous organisez des activités. En organisant des activités, artistes ont bénéficié.
0: Mais si vous faites, oui. Maintenant, des festis jeunes, on va dire les festis jeunes, c'est quelque chose comme ça. Vous faites les gagner Nadine, gagner Blanc, comment?
3: Pour évangéliser.
0: Emmanuel, je travaille ça.
3: Pour vous, là.
0: Bon, vous d'accord. Cassie, donc, quelle solution, d'accord, d'après vous-même? Ça va pour tout le monde,
2: non, moi-même, solution au niveau de ce qu'on a parlé tantôt, parce que quand tu regardes, dans toute bagaille, ou après l'apprendre, ou apprendre musique là, gon formation qui baille, tu comprends? Gon formation. Ou apprendre chant, gon formation qui baille. Mais quand on arrive à l'église, il y a une formule dans la musique là, il y a une formule dans le chant. Maintenant, ça prend une formation spirituelle. Ça prend une formation au niveau de la parole. Parce que moun yo yo rentré, c'est vrai, professionnellement, moun yo bien chita. Mais dans la parole, moun yo pas chita. Et même, et tu vas voir ça, dans la composition des chants, des fois, moun y a composé chants, et chants pas répondre à ce qui est dit dans la parole. Et quand il a commencé à chanter ça, on dit non, non, non, il y a quelque chose qui ne marche pas dans les paroles de ce chant-là, tu comprends? Donc, ce n'est pas seulement une formation professionnelle pour nous recevoir, okay. Tu comprends? Mais ça prend une formation au niveau de la parole, avant qu'on mette
3: son ministère,
2: ou qu'on joue dans l'église. Parce que là, on a affaire avec des âmes. Mais
0: un problème qui vient de passer, il y a un trap nigo monsieur tombé. Ou pas engager moun et puis approbal le principe.
2: Exact, oui, oui.
0: Et c'est la plus gros problème. Ou pas engager un ouvrier et puis après dit quoi faire. C'est dit quoi faire d'abord et lui-même lui accepter pour lui obéir, respecter principe qui est hein, les marchés la donne, mais c'est pas là où fin engagé là et puis vous pas dire mes principes vous chirez.
3: Ah ben c'est ça fait tout petit monio tout doué avant de choisir un métier pour m'en déposer dirigeant.
0: Exactement, voilà. Merci infiniment à nous tous, à mes les auditeurs, à c'est tout le temps de nous disposer pour cette émission. Franchement, émission sans émission et qui fait un peu avec un pile fun, n'est-ce pas? Nous vraiment contents et nous avons dit des bonnes choses. Hein? Que le Seigneur vous bénisse. Nous vous donnons rendez-vous la semaine prochaine pour une nouvelle édition d'émission sur les élèves de la foi. Toujours avec les mêmes animateurs, les mêmes postes. Et 1280 CFMBAM. Merci.
3: Bonjour.

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